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Un super samedi soir à vous. Comment ça va? Qu'est-ce qu'il y a au menu à l'horaire, hein? On est tranquille, on est relax, on fait un petit peu la fête avec les amis, la famille. On écoute la radio, parfait ça. Parfait, parfait. Jason qui est là jusqu'à minuit. Je vous souhaite un beau et long week-end de la fête du travail. 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

Un super samedi soir à vous. Comment ça va? Qu'est-ce qu'il y a au menu à l'horaire, hein? On est tranquille, on est relax, on fait un petit peu la fête avec les amis, la famille. On écoute la radio, parfait, ça. Parfait, parfait. Jason qui est là jusqu'à minuit. Je vous souhaite un beau et long week-end de la fête du travail. 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

Moi, c'est Jason. Je vous accompagne comme ça en ce début de journée. Je vous souhaite un très, très bon dimanche. Merci beaucoup d'être avec nous. On aura cet après-midi à 15h au Carré 150 à la salle Les Frères Lemaire les quatre saisons de Vivaldi à Dompierre. Donc, un concert avec l'orchestre philharmonique. C'est présenté tout ça. Donc, l'invitation est lancée.

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3: Ah, oh, que je suis contente de vous accompagner. Nouveau rendez-vous qu'on va se donner chaque fin de semaine, le dimanche matin. Julie Barry qui vous accompagne dans le brunch de Julie. Et ben je salue ceux et celles qui ont peut-être encore un petit café en main à cette heure-ci, pas loin de 9h. Hein. Il y en a d'autres qui sont levés depuis bien longtemps. Hein, certains comme moi qui ont des réveils matins humains, qui se réveillent toujours dans la même heure, même le week-end. Des fois même plus tôt le week-end que la semaine. Mes filles ont tendance à se lever une demi-heure plus de bonne heure la fin de semaine, quand pourtant on n'a pas grand-chose nécessairement de planifié. Alors je vous salue. On part ça avec la bonne musique qui nous accompagne tout au long de notre matinée avec Alex Warren, Carrie Owen dans les prochaines du Ed Sheeran, mais pour l'instant Uba Stank. Aviva, la musique. Vous êtes dans le brunch de Julie. Bon matin.

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1: Dimanche matin, aujourd'hui, on est le 6 septembre. J'espère que vous allez bien. J'espère que la rentrée s'est bien passée pour vous autres. Nous autres, ça se passait bien. Première rentrée à l'école, à la maternelle pour ma grande Romane. Et mes jumelles, je peux vous dire qu'ils ont trouvé ça dur de voir leur sœur qui est plus au CPE, qui prenait l'autobus comme une grande fille. Et d'ailleurs, en parlant de mes jumelles, c'est leur fête aujourd'hui à Charlotte et Livia. Donc, on leur souhaite tous et ensemble bonne fête à mes deux petites cocottes que je vais retrouver un peu plus tard. Mais pour l'instant, je m'occupe de vous avec, entre autres, du Taylor Swift en musique à Viva.
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1: Bon dimanche, branché dans le brunch à Julie. C'est Julie Barry qui vous accompagne en ce dimanche 6 septembre. Semaine de rentrée scolaire pour la majorité des endroits au Québec, hein? Mais c'est aussi semaine de rentrée télé cette semaine. Beaucoup de nouvelles émissions ou d'émissions qui vont revenir avec une nouvelle saison, tout simplement, vont entrer en onde. Entre autres, à surveiller ce soir, Masterchef Québec, la 4e saison qui va débuter du côté de TVA à 20h30. C'est très, très attendu, tout ça. Et aussi, la rentrée télé TVA, une émission spéciale dès 19h pour présenter la programmation de l'automne. Au Dépanama et au Dé Extra, on a la 20e saison d'Occupation Double qui rentre en onde ce soir à nouveau à 20h. Bien hâte de voir le tapis rouge. J'avoue que je suis une grande fan d'Occupation Double. Et sinon, on retrouve des quotidiennes encore une fois revenir pour cette semaine à partir de demain.
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1: Oui, vous avez changé de Julie, Julie Dupage, pour finalement Julie Barry. C'est moi qui vais vous accompagner maintenant les dimanches matins comme ça pour vous réveiller en douceur ou peut-être pour vous accompagner dans votre avant-midi, dans votre petit train-train quotidien. Et d'ailleurs, on aura la chance de se retrouver cet après-midi aussi pour l'émission Country Viva. C'est moi qui aura la chance de vous accompagner partout à travers le réseau avec des chansons qui vont vous faire danser, chanter, sourire très certainement et des chansons qui vont ressembler un peu à celles de Ella Langley, par exemple, qu'on s'offre tout de suite dans le brunch de Julie. Je vous souhaite un excellent dimanche. Un dimanche qui a des allures de samedi aujourd'hui parce que je vous rappelle que demain, c'est la fête du travail. La majorité des gens seront en congé.

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1: Oh, c'est le fun. C'est un long week-end après la rentrée scolaire. De quoi nous faire décompresser un peu d'une semaine qui a été probablement mouvementée pour beaucoup de parents encore. C'est évidemment le retour des lunchs, le retour à la routine, le retour à la routine plus serrée. Hein? Le timing de l'autobus, moi, pas très ponctuel dans la vie de tous les jours et devoir amener ma fille à l'autobus puis pas qu'elle manque, c'était quelque chose qui me stressait un petit peu. Évidemment, on a de la bonne musique pour nous accompagner ce matin. Du Pink qui s'amène dans les prochaines minutes, mais pour l'instant, Miles, on est de Kane Brown à Viva, la musique.
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1: Notre rendez-vous du dimanche matin. Je suis très heureuse de vous accompagner dans le brunch de Julie. Julie Barry pour vous accompagner. Et là, ben, il y a une question qui me revient souvent, on dirait, dans mon entourage. Comme je travaille à radio, on dirait que c'est comme inné que je sais cette réponse-là. Qu'est-ce qui est ouvert? Qu'est-ce qui va être fermé pour la fête du travail demain? Centres commerciaux, les épiceries grandes surfaces, tout ce qui est banque, caisse, bureau de poste de Poste Canada, entre autres, les bureaux gouvernementaux aussi. Tout ça va être fermé demain, là. Donc, ces gens-là ne travaillent pas. Je vous salue. Vous aurez congé, ma gang de chanceux. Et sinon, ben, au niveau des pharmacies, des panneurs, les restos, les bars, les cinémas, stations-service, hôpitaux, bon, tout ça, ça va être ouvert évidemment, c'est des services essentiels, donc ça reste ouvert pour demain. Soyez vigilants, parce qu'il peut y avoir des horaires un petit peu différents aussi, étant donné que c'est un férié. Ah, prépare son grand retour du côté de Paris, c'est la belle Céline Dion, I Drove All Night, ça s'en vient dans les prochaines minutes à Viva, la musique.

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dimanche, des fois, c'est fait pour relaxer un petit peu. Puis si vous cherchez quelque chose à écouter et que vous êtes fan de télé-réalité, vous allez adorer La Maison des vilains sur Crave. C'est débarqué sur Crave depuis quelques jours, quelques semaines, je dirais. Et c'est franchement vraiment très bon. Je vous le conseille fortement. C'est déjà tout pour le brunch de Julie. Mon nom, c'est Julie Barry. Je vous donne rendez-vous chaque dimanche matin pour le brunch. Et sinon, ben, je vous dis à tantôt parce que c'est moi qui vais vous accompagner maintenant dans notre rendez-vous country du dimanche après-midi dès 16h. Vive! Alors, on se donne rendez-vous tantôt, 16h pour l'instant. Voici

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3: As-tu bien entendu ce que j'ai entendu? Moi aussi, quand même, c'est le week-end. Paul Chapman avec vous, c'est ça.
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3: Ben oui, puis c'est dimanche en plus de ça. C'est le jour du Seigneur. Ah, puis pour pas faire de blagues avec ça, oh, Seigneur qui fait beau. Hein? Mais en même temps, c'est serein de dire ça. C'est aussi dimanche aujourd'hui, quand même. Question de juste vous le rappeler, les amis. On est dimanche le 6 du mois de septembre. Et est-ce que vous êtes prêts pour de la musique? Parce qu'on vous accompagne comme ça dans votre heure qui va vous rapprocher de midi. Fait qu'on est là dans votre avant-midi, dans votre après-midi, avec encore plus de musique. On va donner un avant-goût, Shakira et... comment qu'on appelle, non? Boomerang. OK. Boom my boy, merci beaucoup de me ramener là. Il y a Blake Shelton et Gwen Stefani qui vont être là. Et on va commencer le tout avec NSYNC. On est en 1997. Je te regarde là, puis t'avais pas cheveux gris dans ce temps-là. Ah, moi aussi, finalement. Mais on aimait tous cet artiste, ces artistes, NSYNC. 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

C'est bon la musique, hein? Quand on a un peu de Katy Perry, du Daddy Yankee, hein? Et bien d'autres choses, dont Snow. J'adore ça. Fait que c'est ça, cette fin de semaine et ce dimanche.

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0: les camps, les matchs préparatoires et tout ça. Et on espère que les Canadiens vont bien briller cette année. Au même titre que nos félins, les Tigres. Ils sont comme ça, mais je dis rien. Mais je pense que oui, on devrait avoir une bonne équipe. Surtout que d'année en année, tous ceux qui restent et qui continuent l'aventure ont de plus en plus d'expérience. Hein? Et l'expérience vient en jouant, en s'amusant, puis avec la mémoire facile, comme on dit. Tu te souviens de ton année passée? Ça va être juste mieux cette année. C'est le même pour tout le monde, dans tous les sports confondus. OK, je me tais, parce que ce qui s'en vient, c'est rempli de bonheur et surtout, la musique parfaite.
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3: Il y a quelqu'un qui a demandé Alana Mines avec Black Velvet. Chantal, es-tu contente? Ouais. Matt Lang aussi qui a tourné pour une autre demande spéciale. Vous pouvez le faire, hein? Quand vous voulez, les amis. Et puis nous, on a juste le droit d'élever un petit brin de volume et d'apprécier notre dimanche. Hey, c'était un beau week-end avec un peu ça.
0: Maestro.

Là, c'est le temps de souvenir de 1984. Voici Bryan Adams, Somebody. Luke Combs s'en vient. Fouki, Kevin Parent. Oh, il sera pas tout seul. Il va être avec Francis de Grandpré. C'est à la fréquence Viva. Et on passe ça de même.

Midi s'en vient, les amis. Je vous souhaite un bon dimanche. Ok, oui. Le dimanche parfait avec la musique parfaite. On passe ça de même.

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Oh, loud. C'est bon. Tous les fans savent danser. Mais ils vont me dire de quoi? Ils en font bien plus que ça. C'est un titre de chanson, malgré qu'ils dansent pas mal mieux que les gars. Oh! Si tu viens de dire ça, je viens de te piquer, hein? Oh, que oui. Mais c'est vrai que les dames ont le sens du rythme un peu plus développé que certains hommes. Il y en a des bons. Je dis pas qu'il y en a pas des pas bons. Qu'il y a des pas bons. Je veux dire qu'il y a juste des pas bons. Mais non, il y en a des bons. Mais les femmes, en majorité, savent danser. On en a fait une chanson, puis ça tourne sur Viva 101.9 aujourd'hui. Billy English s'en vient dans quelques instants. On aura aussi droit à Faith Hill, avec Brett. OK. Et The Blue Jeans Bleu a été demandé. On s'en va en 2025 avec eux autres. Ça va tourner pour Jean-Sébastien, qui nous écoute. Amateur de golf, en passant, lui. Oh, le dimanche, comme ça, à cette heure-là, le golf est fini. Il est en auto, mais il dit, garde. OK.

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0: J'ai regardé dans le journal de Montréal que oui, il y a un match de football à cette journée aujourd'hui de dimanche. Oui, dimanche le 6. Et qui est là? Je te donne ça dans le mille. C'est Winnipeg contre Saskatchewan à compter de 19h. Et notez que lundi le 7, ça va venir plus vite qu'on le pense. Il y aura Toronto contre Hamilton à 14h30 et Edmonton contre Calgary 18h. J'ai pas eu de résultat. Tu peux m'appeler pour me le dire, là, si tu veux. Mais les Alouettes avaient joué vendredi, mais j'ai pas le pointage. C'était contre la Colombie-Britannique. Hein? Puis ça se passait à Montréal. Qui a gagné? OK. OK. OK. Là, il me parle dans l'oreille, mais je peux pas répéter parce que y a rien de garanti avec ce qu'il me dit là, mais mon ami Fred. OK. Je vais aller au téléphone. Je vous rappelle que vous êtes sur Viva 109. Puis dans les prochaines secondes, si vous prenez attention à tout ce qui s'en vient, ben encore plus de musique pour vous. Tout de suite après la pause. Un avant-goût, ben je peux te dire que Louis Fonsi s'en vient. Aïe, aïe, aïe! Sur Viva 109. Parce que oui, on passe en demain.
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Ça m'arrive des fois que je fais des demandes spéciales, moi aussi. 2016, c'est ma demande spéciale. Voici Shape of You, Ed Sheeran. Survivor. C'est à moi, ça.

Elle s'appelle Tracy Chapman. Aïe, aïe, aïe. Ça dit bien dans nos oreilles, ça. C'est pas ma sœur, loin de là. Elle non plus. Moi, c'est Dua Lipa. Tantôt, Michael Jackson. L'aime bien gros, lui aussi. Ça fait partie de mon temps.

Michael Jackson. On s'en va vers déjà la 13e heure. L'air de rien. Il y a plein de bonnes choses qui s'en viennent. Voici Teddy Swim pour l'instant. Oh, maman, mi, JF, posez, on a le temps? OK. Puis peut-être même Roxane Bruno avec Michael.

0: bonheur musical, vos demandes spéciales également. Et puis, je vais vous donner un avant-goût tout de suite. Ouais, j'ai le goût. Bob Marley s'en vient. Harry Styles. Aïe, aïe, aïe. Là, tu te dis, OK. Il va rester encore un petit peu, mon Paul. Parce que là, il y en a qui ont terminé le boulot là à cette heure-là. Là. Puis, je dis, bon, on va aller moins vite en voiture pour écouter la musique. La musique parfaite, oui. Puis, je vais donner un avant-goût. Charlotte Cardin va être là aussi. Taylor Swift. Et tout ça se passe dans cette 13e heure de ce dimanche aujourd'hui. Bon, ouais, le 7 du mois de septembre. Le Lucky 7 du mois de septembre. Et puis, j'espère que vous profitez de votre week-end. Il y en a qui travaillent, il y en a qui sont en congé, et il y en a qui profitent du travail aussi. Ben, c'est ça. Tu sais, quand t'aimes travailler et que la musique est bonne, OK, on lève le volume.
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0: Charlotte Cardin, oh, qu'on aime. Oui, monsieur, confetti. Le temps de Benson Bourne s'en vient. Oh, que oui, ça va être son tour. Beautiful Tink, ça date de 2024. On a Shania Twain, 1997. C'est tout le temps bon, elle. Les trois accords, 2025 encore. Toujours les vacances. Et je vous salue ceux qui sont en vacances. Oui. Je veux juste dire que Bob Marley, tantôt, avait tourné pour Sandrine, Leclerc, Lebrun. C'est des noms, ça, pas mal, hein? Pour une Sandrine qu'on aime beaucoup. Elle écoute toujours la radio et c'est sa fréquence préférée. Viva! Ben, c'est à tourner, ton Bob Marley, ma chère. Eh bien, là, on continue en musique. J'ai dit The Beautiful Tink, Benson Bourne. Je pense qu'on est prêt. En tout cas, m'en dire comme on dit, prêt, pas prêt, nous, on y va. Canadiens de Montréal, sont-tu prêts pour une saison qui s'en vient bientôt? Ouais, il y a de bonheur encore, tu vas me dire, mais on commence déjà à y penser. C'est qui ton équipe préférée dans la Ligue nationale, toi? C'est pas le Canadien, là, je te comprends. OK. Les Bruins de Boston? OK.
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0: Toujours les vacances, bien sûr, les trois accords. On a une petite pause qui s'installe. Ça va être mini. Mais non, il n'y a pas de pause musicale. Non. Ça va être rempli de bons hits. Sam Smith, Beyoncé avec Texas Hold'em. Ça aussi, ça fait partie de mes favorites, ça. Et je partage le tout avec vous. Madonna et Sabrina Carpenter. On aura droit aussi à Playa Haiti. C'est bien ça? OK. Puis même plus tard, on m'a demandé du Coldplay avec du L. Sims. J'espère que je le prononce comme faux, mais c'est Coldplay, ça c'est sûr. We Are Prey, ça s'en vient. Il n'est pas tout seul dans cette plateforme-là. John Mellencamp également avec Hurt So Good. Je vous laisse là-dessus parce que c'est votre week-end, c'est votre dimanche. Et ça, ben, c'est un tourbillon de musique parfait. Est-ce que tout le monde est content? En tout cas, même un petit peu de volume, c'est pour voir que tu vas être encore plus content. Parce qu'on parle ça de même. Maestro.
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1: Sabrina, merci beaucoup. Voici The Black Eyed Peas, I Got a Feeling. Question de rappeler l'année, là, 2009. T'en avais pas cheveux gris dans ce temps-là. Mais tu pouvais danser, et encore aujourd'hui, maestro.

Question de se gâter puis aller vers déjà la 14e heure. Oh! Hurt So Good, John Mellencamp. Oh, que ça va être bon. D'autres surprises vont suivre également. Je vous souhaite un bon dimanche, les amis. Prudence sur les routes, parce que cette tonne-là nous donne le goût d'aller plus vite. Mais prends ton temps. Tu vas l'écouter. Oh, tu vois, ça va aller vite aussi. Mais dans ta tête, maestro.

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2: Nelly Furtado, Ella Langley, Lady Gaga, et celle-là n'a pas besoin de présentation. Tears for Fears. Oh, oh.

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ce dimanche. C'est le fun, hein? Ben oui, la musique, elle est parfaite. Et merci encore une fois de faire partie de l'aventure, les amis. Vous êtes plusieurs, d'ailleurs, à aller faire un tour sur le site et faire vos demandes spéciales, dont Miley Smith, devrais-je dire. Ça sent bien. Hein? C'est comme ça. Ça va tourner pour Bianca. Bianca Leclerc, je crois, oui. C'est bien ça. C'est pas la première fois qu'elle participe. Et vous avez le droit de le faire, hein. Vous allez sur le site de Viva 101.9 et faites un petit onglet qui dit « T'as-tu une demande spéciale? » Ben, c'est ça. Tu fais ta demande spéciale. Puis, ça rentre dans l'ordi, comme on dit, ou en tout cas dans Monsieur Programmation Musicale, puis lui, il nous place le tout. OK. Oh, Somebody Like You, Kate Urban. Ça sent bien, ça aussi. Et y en a-tu des fois qui se lèvent le matin et ils disent « Moi, je suis mêlé des fois. »

0: cette journée de dimanche. Bon, on a un punch up, man, et je vous dis, on passe en demain.
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0: Cisco. Oh, comment qu'on appelle là? Clean Bandy. OK. Et Marfan and Song. Tout ça s'en vient dans ta programmation. Il y a YouTube qui m'a été demandé aussi avec Juan pour qui donc? C'est Pierre-Philippe Lamontagne, c'est ça? Mon Phil Lamontagne, Peter-Philippe Lamontagne. Ça s'en vient dans le monde spécial, c'est sûr et certain. Et puis, je veux saluer toute la belle gang du Ranch Kimeyan, entre autres Maud, Marco et tous ceux qui entourent le Ranch Kimeyan. Pour ceux qui connaissent pas ça, c'est les chevaux qui sont à l'honneur. C'est aussi les intervenants avec les enfants autistes ou quoi que ce soit ou qui ont de la difficulté à se concentrer. C'est du bonheur. Vous êtes salués, les amis. Ils sont là depuis longtemps et on espère qu'ils vont être là encore longtemps. Parce qu'eux autres, c'est juste faire du bien. Et parlant de bien faire, Monsieur Programmation Musicale est prêt? Ben, c'est parti, mon ami. Oh, go away.
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Oh, que j'aime ces artistes, hein? Ils nous font toujours du bien. Là, c'est le temps de faire un classique, U2 One. J'en dis pas plus et t'écoutes ça sur Viva 101.9.

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0: Merci Marc Dupré. C'est le temps de vous donner l'avant-goût de ce qui s'en vient là sur cette 15e heure. Oh! Si je te dis qu'on a Jenny, oh, c'est le titre de pièce, c'est Dracula avec Tam Impala. Marc Dupré, merci de faire partie de la programmation sur Viva. Il y a Kid Rock qui va être là aussi, Duran Baudrin, mon nom est Paul Chapman, dans votre week-end de ce dimanche. Content d'être là pour ça, parce que j'aime la musique et j'aime partager ça avec vous. Mauvais garçon, passant Duran Baudrin, là, ça va tourner pour... ouais, c'est Carole qui dédie ça à son chum, Louis-Philippe.
1: Aïe, aïe, aïe!
0: Non, c'est pas de partir une chicane. Il y a une vérité là-dedans, ça a de l'air. Ça a l'air qu'il est haïssable, mais pas à peu près. Mais elle l'aime. Que voulez-vous? L'amour, hein? N'a pas de prudence. C'est bien dit, ça? Encore plus de musique sur Viva. Je vous souhaite un bon dimanche. Et on passe ça de même. J'ai juste besoin de peser sur le piton, là. OK, c'est fait.
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0: garçon.
1: C'est qui le mauvais garçon? Oh, c'est peut-être toi, puis tu le sais pas. Ah, Kid Rock. Mauvais garçon. Ça, c'était Darren Vaudreuil. Ouais. Merci beaucoup.

0: 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Dasha s'en vient. Inner Circle. On aura droit aussi à Alex Rorin. Et là, ben, c'est un tourbillon de plein d'artistes, entre autres Christina Aguilera. Oh, que ça va être bon. C'est parti? OK, ça s'appelle Say Something. Et tantôt, il y a Beautiful Girl de Sam Kingston. C'est ça? OK. Ça aussi, ça va tourner pour Nathalie. T'as pas dit Natacha. Natacha, moi, quelqu'un. Non, Nathalie, ta demande spéciale s'en vient, c'est sûr.
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que c'est bon ça. Il s'appelle Alex Rorin. J'aime beaucoup cet artiste. Puis là, c'est le temps de faire une autre embuscade musicale, on va dire comme ça, avec Beautiful Girl, avec Sean Kingston. Il y a Gabrielle Lefredette qui va être là. Il y a également Teddy Swim. Je salue la belle gang du garde-manger de Victoriaville qui sont à l'honneur. Tous les jours, on va faire un petit tour là-bas. Et puis, ils ont toutes sortes de bières. Ils ont la bière, la garnison aussi, de disponible. Fait que juste te donner un scoop, là. Il y en a plein d'autres. Mais, tu sais, des fois, tu dis, hey, on va trouver ça où, la garnison? Ben, au garde-manger, entre autres. Alors, voilà. Je l'ai dit. Et je vous rappelle que là, Alex Warren avec Fever Dream, c'était 2026. Là, on s'en va dans la machine à voyager dans le temps. Attention, là. On va être en 2024 tantôt avec Teddy Swim, Gabrielle Fredette 2026. Puis là, on passe ça de même avec Sean Kingston, Beautiful Girl. Et ça, là, oh que oui, mon ami, on passe ça de même.

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1: 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Notre rendez-vous hebdomadaire country sur les ondes de Viva, la musique. C'est Viva, Julie Barry qui vous accompagne durant les deux prochaines heures et on est complètement country. C'est tellement bon ce qui s'en vient dans les prochaines minutes. D'ailleurs, je peux vous en dévoiler un petit peu. Il y aura du Luke Combs, du Shania Twain. Ça, c'est un incontournable des soirées de danse en ligne. Honnêtement, je connais pas beaucoup de danse, je vous dirais, de chorégraphie, mais celle-là, je vous la connais par cœur. Sinon, ben, on commence avec un gars qui va rendre hommage à Rock Voisine lors de son intronisation au Temple de la renommée des auteurs-compositeurs canadiens le 26 septembre prochain au Massey Hall de Toronto. Et je parle bien de Matt Lang, qui a aussi ému beaucoup de gens avec la reprise en tellement douce de Dolly Parton pour lui rendre hommage à I Will Always Love You, chanson qui en a frappé plusieurs au cœur directement lors de l'annonce du décès de Dolly Parton la semaine dernière. Cette fois-ci, on l'écoute avec She Stole My Truck. Voici Matt Lang dans Viva, la musique.

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0: dimanche après-midi aux allures de samedi après-midi puisque demain, c'est la fête du travail. Et je vous rappelle qu'il y aura certains commerces qui seront fermés pour l'occasion. Tout ce qui est centre d'achat, grands magasins, épiceries, caisses, banques, bureaux de poste, bureaux gouvernementaux, tout ça, ça sera fermé. Tout ce qui est au niveau de la SAC également sera fermé. Par contre, si on parle de pharmacie, des dépanneurs, les petits commerces d'alimentation, resto, bar, cinéma, certaines succursales de la SAQ également seront ouvertes avec des horaires peut-être un peu réduites aussi, surtout les sacs express. Donc, ça sera disponible demain. Ah, que c'est bon, la musique country. Moi, j'adore le new country, vraiment. Là, puis ce que j'aime beaucoup aussi, c'est mixer des genres. On dirait que je trouve ça tellement entraînant de mixer le country qui est en vogue, qui est en énorme croissance dernièrement niveau popularité. Mais le mélanger avec du électro, je trouve ça complètement fou. Ça a été fait avec Mars, on est avec Kane Brown, entre autres. Et ils ont refait cet exercice-là avec Marshmello et Thomas Rhett. Et c'est tellement bon. On se l'offre avec Here We Go tout de suite dans Viva!
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0: Toujours à l'écoute de Viva, Julie Barry qui vous accompagne en ce dimanche après-midi. Elle-même a été surprise de l'ampleur du succès de la chanson, justement, Choosing Texas. Ella Langley qui a cumulé 20 semaines au numéro 1 du classement américain des single pop. Elle devient comme ça la chanson non festive qui a passé le plus de temps au sommet du classement. Elle a dépassé Old Town Road de Lil Nas X et Billy Ray Cyrus, entre autres, qui avait cumulé 19 semaines. Mais savez-vous que la chanson qui bat tous les records, en toutes catégories confondues, reste malgré tout celle de Mariah Carey, All I Want for Christmas Is You, qui est restée 22 semaines au numéro 1. C'est quand même assez fou. Choosing Texas, qui est 6 fois platine quand même, a passé aussi 28 semaines au numéro 1 du classement Billboard Hot Country Songs. C'est complètement fou. Une chanson qui s'appelle Tequila, mais qui parle pas vraiment de brosse et d'alcool, mais qui a plutôt remporté le Grammy de la meilleure performance country par un duo ou groupe en 2019. On s'offre Tequila avec Dan et Shay.
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On s'offre maintenant une chanson qui est devenue presque un incontournable comme première chanson, première danse dans les mariages, chanson country romantique également. C'est une belle histoire d'amour qui a inspiré la chanson Amazed. Voici Lone Star dans Viva.

un classique des cow-boys fringants entre deux taxis à Viva. Julie Barry qui vous accompagne en ce dimanche après-midi. Et cette fois-ci, cette chanson va peut-être vous donner envie de devenir une meilleure personne pour quelqu'un que vous aimez. Better Me For You, Max McNown, tout de suite à Viva, la musique.

0: Marie qui vous accompagne dans votre rendez-vous country du dimanche après-midi. Viva! Et là, je peux vous dire que ça amène des bonnes pointures. Dans la prochaine heure, il y aura des tunes qui vont vous faire chanter, qui vont vous rappeler des souvenirs également aussi. On en a des plus récentes également, comme celle qui est sortie le 27 mars dernier. Ça mélange un peu les sonorités pop, country aussi. Un morceau qui est devenu super populaire et qui a propulsé cet artiste de 23 ans seulement au niveau international. La chanson, elle a connu un succès monstre. Ça a atteint la deuxième place du Billboard Hot 100, qui a été aussi très bien positionné. La première position du classement Canada Country, c'est l'artiste Stella Lefty, qui est fabuleuse. La chanson Boston paraît dans son EP Is The Seven, mais aussi, elle a sorti son nouvel album studio, premier album studio en carrière, Long Way Home, à la fin du mois d'août dernier. Vous devez découvrir ça, c'est incroyable, et c'est ce qui va débuter notre prochaine heure. Viva! 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

0: Mixer l'univers musical à l'univers cinématographique, c'est tellement un mariage idéal. D'ailleurs, Leanne Rimes, qui a écrite cette chanson-là pour le film Coyote Ugly, c'était Can't Fight the Moonlight, qu'on vient de s'offrir dans les dernières minutes à Viva. D'ailleurs, Leanne Rimes apparaît dans le film à la toute fin et la chanson a connu un énorme succès justement parce que le film a connu aussi un très, très grand succès. Ça, c'est sorti il y a quelques mois à peine. C'est Drunk Right Now, Josh Ross, une belle collaboration avec Akon. On reconnaît d'ailleurs la sonorité de Akon dans cette collaboration-là. On se l'offre dans les prochaines minutes à Viva, mais pour l'instant, Mac McNall s'amène avec A Lot More Free. Tout de suite, à Viva, la musique. Je vous souhaite un excellent dimanche après-midi. Julie Barry qui vous accompagne dans notre rendez-vous country.
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0: lundi férié de la fête du travail demain. Donc, il faut prévoir les commissions en conséquence aujourd'hui. Si vous n'êtes pas allé à l'épicerie aujourd'hui parce que vous dites « Ah, j'ai une autre journée de congé demain, je vais être correct. » Une belle erreur que vous venez de faire là. Allez faire un petit tour à l'épicerie à soir peut-être. Écoutez-nous dans le char en vous en allant faire vos commissions parce que demain, ce sera fermé. Tout ce qui est magasin, grande surface, les centres d'achat et tout, les épiceries, ça sera fermé. Seulement les pharmacies, dépanneurs, stations-service, restos, cinéma et tout tralala qui seront ouverts. Donc, tout ce qui est magasin, grande surface ne sera pas ouvert demain. Quelques succursales de la SAQ, par contre, pourraient être ouvertes, mais avec des horaires réduits pour la journée fériée. Même chose pour le transport en commun. Donc, vérifiez à deux fois si vous voulez vous déplacer. Même chose pour les bibliothèques municipales. Des fois, c'est fun d'y aller faire un petit tour avec les enfants parce qu'on est en congé demain. Alors, faites juste vérifier les heures d'ouverture parce que ça peut changer étant donné qu'on est une journée fériée demain. Belle journée de congé. Vous allez faire quoi, vous autres? Allez-vous vous amuser? Moi, c'est sûr que oui. On s'offre Nightfalls au retour à Viva.
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Cette chanson-là est sortie en 98, qui est sortie d'ailleurs sur l'album Fate, qui marquait un virage un peu plus country-pop pour Fate Hill. On s'offre des skis tout de suite à Viva! 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

La gang de Caïn qui est en train de faire sa tournée d'adieu présentement partout à travers le Québec, qui ont eu bien du fun dans beaucoup de festivals cet été. Elle, ben, a continué de faire sa route, hein. Évidemment, elle fait toujours parler d'elle, toujours une grande reine des différents galas musicaux, et elle est en lice, possiblement. En fait, c'est une des favorites pour être possiblement dans les différentes catégories avec la chanson de Fate of Ophelia pour les Grammys, mais la liste officielle n'a pas encore été dévoilée. Ce n'est que des suppositions, rien de confirmé, mais Taylor Swift part rarement d'un gala sans les mains pleines. On se l'offre tout de suite à Viva!

0: Julie Barry qui vous accompagne à Viva. Et là, ce qui est le fun, c'est que le directeur musical de Viva, ben c'est un collègue. Hein? On l'aime bien, ça fait longtemps qu'on travaille ensemble. Puis il me donne des petits cues par-ci, par-là. Puis je peux vous dévoiler déjà que Marie-Mé, ben vous le savez probablement déjà, là, elle travaille présentement sur un album country. Elle prévoit de lancer ça d'ici les prochains mois. Et elle avait prévu de lancer un premier extrait à l'automne. Mais je peux vous dire que dès demain, sur les ondes de Viva, vous aurez la chance d'entendre la nouvelle chanson country de Marie-Mé, faite en collaboration avec Savannah Jade. Et c'est une ancienne du groupe Five Roses. Donc, on pourra découvrir ça sur les ondes de Viva seulement demain. J'ai pas le droit de vous jouer un petit morceau aujourd'hui encore parce qu'il y a un embargo, mais dès demain, vous aurez la chance d'entendre ça. J'aurais bien aimé ça vous la faire découvrir dans notre émission country, mais ce n'est que partie remise. Je suis pas mal sûre qu'elle va faire partie du listing la semaine prochaine. Je vous souhaite un beau congé demain pour la fête du travail. N'oubliez pas, il y a plusieurs commerces qui seront fermés demain. Et pour ma part, Julie Barry, on se retrouve dans le brunch dimanche prochain. Salut!
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L'emploi a continué de progresser dans le centre du Québec au mois d'août. D'ailleurs, c'est comme ça pour un deuxième mois consécutif. Donc, c'est une excellente nouvelle. On a réalisé un article à ce sujet-là que vous pouvez aller lire sur monvicto.com. 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

jusqu'au 11 septembre prochain à 17h. On dit que la circulation sera au ralenti sur le boulevard des Bois-Francs entre les rues de Bigaré et Saint-Jean-Baptiste. On fait des travaux notamment d'asphaltage de trottoirs aussi. Donc, on demande aux gens d'être compréhensifs pendant ces travaux-là. D'ailleurs, pour avoir l'avancement des travaux en cours et à venir, vous pouvez aller sur vic.to/travaux.

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